0: Thank you.
1: À noter que Noah a été autorisé à ne se rendre à Monaco que mercredi. Nectora s'est en effet rendu à Yaoundé.